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Musique 70, 80, 90, comme toutes les semaines, vous êtes habitués, vous êtes là, des fans qui sont là depuis longtemps. Merci à vous d'être à l'écoute tous les vendredis soirs. Il y en a qui ont commencé déjà à fermer les campings parce que ça commence à être un peu plus froid, un peu plus pluvieux aussi. Mais nous, on est là, on vous

0: du fun de se rappeler ces belles années-là, ces belles années qu'on a trippées, là. Comment allez-vous, mesdames et messieurs? Venez sur la page Facebook. C'est facile à trouver l'émission musicale Le Party. Vous nous cherchez. Venez là. Venez nous dire comment vous vous portez. On veut savoir. Nous, c'est important. Bientôt, on va avoir notre rencontre au restaurant. Je l'annonce très bientôt, la date. Alors, si vous voulez faire partie des nôtres, faites-nous signe. On va avoir bien du plaisir. Ça va être vraiment trippant. On va parler un peu des dessous du party. Comment ça va et où on s'en va avec ça tranquillement. Et là, ben, on pince sur le piton parce que c'est le temps de partir la musique, c'est le temps d'avoir du fun, c'est le temps d'avoir du plaisir. Mais restez branchés là, on est là jusqu'à une heure avec un party de fou, un party d'enfants. Ben non, le diable est pas là, mais en tout cas, on aime mieux ça de même. Fait que un party qui va vous faire danser assurément avec des chansons que vous n'avez pas entendues depuis très longtemps. On pince sur le piton! Bonne soirée tout le monde!
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écoute présentement la chanteuse Stacy Q, qui est née en 1958 à Fullerton, en Californie. Une chanteuse qui a fait un gros hit, Who of Art, où on l'a entendu souvent. Mais là, on écoute We Connect pour faire différent. Et c'est une tune aussi qu'on a dansé. Et là,

0: le chanteur Hathaway avec la chanson Life dans le party du FM 103.3. Demande spéciale pour Stéphane du côté de Pointe-aux-Trembles.
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2: Ça, c'est le genre de chanson qu'on écoute un beau samedi après-midi avec un beau soleil. Je sais pas si on va l'avoir en fin de semaine, je suis pas sûr de ça. Mais c'est une chanson.

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3: Ah, c'est ça le party. On est trop généreux, tellement généreux qu'on en a plein des mix comme ça. On va dédier celui-là à Karine du côté de Pointe-aux-Trembles, une fidèle du party qui est toujours là. Ben pour toi, Karine, ça part avec ta chanson « Can't take my eyes over you ». 28 minutes sans interruption dans le party du FM 103.3.
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2: Un film de 1976, Car Wash. On écoute la chanson thème. Rolls Royce, le groupe qui l'a fait. C'est un film à propos d'un lavoto qui reçoit des clients un petit peu spécial. Vraiment, là, plus que spécial.

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Il est 6h. Nous sommes samedi le 3 octobre 2026. Bon début de journée, bon début de matinée. Est-ce que votre nuit a été reposante ou moins? Un peu comme la mienne, pas beaucoup d'heures de sommeil. Ben quand même, de l'énergie, plein la radio. OFM 103.3, votre radio allumée, qui jusqu'à 10h vous offre son émission Country. Country sans limite. Ça, ça veut dire que c'est du bon country, de la bonne humeur. Tout pour passer un bon début de samedi matin très agréable. On va regarder les prévisions du temps selon Environnement Canada et ce sont, pour les prochaines heures, du moins, de bonnes nouvelles. Oui, de bonnes nouvelles. On a un timide 6 degrés actuellement ici au cœur du Vieux-Longueuil avec des vents qui soufflent très faiblement du nord-nord-ouest à 3 km/h. On connaîtra une belle journée en ce samedi. Le 3, hey, il y a le dicton qui dit le 3 fait le mois. Alors, on va connaître un beau mois d'octobre. Le 3 fait le mois, le 4 le défait, le 5 le refait, ouais. Alors aujourd'hui, c'est du soleil avec un beau maximum agréable quand même de 16 degrés. Faut-il vous rappeler que nous sommes en période automnale? Alors on va pouvoir prendre une grande bouffée d'air frais à l'extérieur. Ce soir, l'année prochaine, quelques nuages, minimum de 6 degrés. Demain dimanche, ça sent nuage le matin. Il n'y a pas de pluie à l'horizon avec un 17 au maximum. Et de la pluie, on en aura dans la nuit de dimanche à lundi, de la pluie intermittente avec un minimum de 12. Lundi, pluie intermittente, 12 aussi. Et du soleil est prévu pour mardi avec 13. Et le soleil qui fera son apparition ce matin à 6h55 minutes. Pour aller se coucher à 18h31. Une belle émission ce matin avec évidemment vos suggestions musicales, vos salutations. Tout est bienvenu via le téléphone ici en studio au 450-748-1023 sur mon Messenger Benoît Bélanger. Vous pouvez y tout nous faire un petit texto. 450-500-133. Et on a une belle émission, je vous disais, oui, avec de bons invités. La nouvelle génération d'artistes country sera en vedette ce matin avec Jérémy Plante, qui est parti du très populaire groupe du Blue Ridge Band. Il était là jeudi soir au Théâtre Benfield pour le grand lancement grandiose de Francis de Grand Prix. Je vais vous en reparler plus abondamment tantôt. Alors, on va parler avec Jérémy vers 9h. Et vers 8h30, Emmanuel U du Merle Barlow Band nous présentera une nouvelle chanson. Et ça bouge également pour le Merle Barlow Band. OK, on a assez parlé en avant de Belgique. On va commencer ça tout tranquillement avec toute votre chaleur. Celle que j'aime beaucoup, c'est Benny Jones. Je souhaite une belle journée tout le monde. Merci de la commencer ici à la radio allumée du FM 103.3 en mode country.

ça d'entendre yodeler Cyndi Lauper. Voici la talentueuse Andy Thériault, beau temps.

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Watch. Il s'appelle Jérôme Béliveau. 639 minutes, c'est samedi matin. Nous sommes le 3 octobre. Bon début de journée. Belle matinée avec nous en mode country. C'est Benoît Bélanger qui est là. Salutations, M. Denis Blouin et M. Régent Savoie. En parlant d'Acadien, Régent, c'est un bon Acadien. Également, Joanne Barrette, la souriante Joanne Barrette. Une femme ayant un grand cœur. D'ailleurs, Joanne, qui vend des billets de l'as à l'as, les billets de la chasse à l'as de cœur. Et Joanne est une des top vendeuses. D'ailleurs, ce soir, notre grande soirée, notre grande virée country sans limite à Montréal. Joanne aura des billets de l'as de cœur. Alors, vous pouvez vous en procurer à volonté, sans limite. D'ailleurs, on salue notre dernière gagnante de la chasse à l'as de cœur. Mais en fait, elle a remporté le lot de consolation de 2006 $, Mme Justine Plante. Elle n'a pas mis la main sur l'as. L'as est toujours un cheval. Mais quand même, elle a mis la main sur 2 000 $. C'est pas négligeable, hein? Alors, la prochaine cagnotte est estimée, le départ, à 27 931 $. J'ai le flair que je pense que ça va topper le 30 000 $ et plus. Mais pour gagner, comme je dis toujours, ça vous prend un petit billet. 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D'ailleurs, Lennon Chess, vous pouvez voir en fin de semaine dans les Lennon Chess, Francine, tantôt, lorsque Claudette va arriver, elle va me dire à quel Lennon Chess elle se trouve. 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Vous savez que quand vous procurez un petit billet à 5 $, ben vous rendez service, vous donnez du bonheur à plusieurs organismes de la communauté. À bientôt, je m'en vais à Nashville. Je pars le 17 octobre. Et à Nashville, il y a la Main Street où il y a plusieurs bars country. Et on va écouter George Strait, le légendaire George Strait et Alan Jackson, avec une chanson qui parle un petit peu de Nashville et justement de cette Main Street. Murder on Music Row. Oui, parce que malheureusement, au fil des années, ça l'a changé un petit peu. Mais c'est quand même toujours très agréable. Version live avec George Strait et Alan Jackson à Country Sans Limite au FM 103.3.

deux grands du country music, Alan Jackson et George Strait. 6h45, un petit montage country sans limite. Ouais!

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tout le monde voulait chanter en même temps. Il est 7h01, nous sommes samedi le 3 octobre, mes amis. Alors que le jour se lève tranquillement. Salutations à M. Jean Sherman, qui nous écoute également, à M. Gérard Pelletier. Alors Gérard, c'est un fidèle, rien à souligner dans le country aujourd'hui. M. Gérard Pelletier qui nous écoute du côté de Bellechasse. Un petit rappel météo pour vous dire que aujourd'hui on connaîtra une belle journée ensoleillée avec un maximum de 16 degrés, le minimum c'est cette nuit. Hein. Ce soir, la nuit prochaine, quelques nuages, minimum de 6 degrés. Demain, ça sent nuage le matin. Il n'y a pas de pluie quand même, 17. Et lundi, de la pluie intermittente avec 12. Les Pingouins sont à Montréal pour affronter le Canadien ce soir au Centre Bell. Salutations à l'ami Dan Toupin, un des fidèles de Country Sans Limite, mais aussi un des fidèles du Canadien. Let's go. Go, Habs, go. 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On va passer une belle matinée, tout le monde. On va écouter, tiens, une chanson qu'on va dédier à tous ceux et celles qui travaillent sur la route, les Asphalt Junkies.

intéressante de Hurt Leblanc, bon tour d'Acadie, 7h08 à Country, sans limite au FM 103.3. Salutations à Denise Bugeaud, Denise et Gérald qui sont avec nous ce soir, notre grande virée Country sans limite. Passez un petit peu le Bluegrass avec Paul Hébert, je voudrais être Madelino.

Ah ben c'est une vedette de l'art dans le New Country, Stella Lefty, sa chanson Boston. Aussi Paul Darache et Claude Michel et Juliana. On ferait ça à Mélane qui est en amour.

succès de 1974 pour Ronnie Millsap, 1974 avec Pure Love. Et grand succès de Ronnie Millsap qui a 83 ans. Et je l'ai regardé la semaine dernière, il était sur la scène du Grand Ole Opry. On a fait un Grand Ole Opry spécial Ronnie Millsap. Il y avait Blake Shelton, il y avait Hella Langley également et d'autres artistes qui sont venus rendre hommage et chanter des chansons de Ronnie Millsap sur la scène du Grand Ole Opry. Ronnie Millsap qui a fait une superbe carrière, c'est un artiste non-voyant, un pianiste, mais ça ne l'a pas empêché de faire une carrière immense, issu de la Caroline du Nord aux États-Unis. Ronnie Millsap, un des grands de la country music. Quoique, il a flirté avec le pop également, mais évidemment, l'entièreté de sa carrière étant dédiée à la musique country. Et vous savez que lundi, c'est les élections, je vous apprends rien en disant ça. Hein? Ah, et je regardais tantôt, il y a des sondages et encore des sondages. Nous sommes envahis de sondages. Il y a certains partis politiques qui sont en avance, d'autres sont en arrière, d'autres sont dans le milieu. Et encore plusieurs personnes sont indécises, hein? Quoique il y en a beaucoup qui ont voté par anticipation. Mais encore beaucoup sont indécises, et vont se décider pas dans l'urinoir, mais dans l'isoloir. C'est pas la même affaire. Mais pour chialer et pour parler fort, ben il faut s'exprimer. Et votre façon de le faire, c'est en votant. Alors faites-le. Et dans quelques minutes, nous aurons la valse de la politique. Oui, le rigodon des élections. Surveillez ça. Et tout de suite, un grand succès, un autre grand succès de l'Acadien, Régent Savoie, avec mon grand-père du bord de ma mère. Country Sunday Météo FM 103.3, Benoît Bélanger, avec plaisir et bonne humeur jusqu'à 10h avec vous. Mon grand-père.

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1: Bon, bon, bon. Il semble qu'il y a un petit blanc. Alors, on poursuit tout de suite avec Emmanuel Boucher avec Mieux à deux. Ouh.

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0: Bon, voilà. Ah, il y a des journées comme ça, hein? Bon, OK, on a Louis Bérubé, oui. Ah, Louis Bérubé s'en vient. Oui, il s'en vient à Montréal pour notre grande virée country. Sans limite ce soir. Faut rire, faut rire. L'amour, tout simplement.
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à danser sur le highway avec Caroline Levasseur. Un beau souvenir des années 2000. Caroline Levasseur, ça c'est une composition du regretté Jacques Mallette qui a composé plusieurs chansons pour Caroline. Également pour Ovila Landry, Claude et Lorna et plusieurs autres artistes country. Il est au paradis des musiciens, Jacques Mallette. Daniel Langlois aussi. Et Caroline, dans les années 2000, était extrêmement populaire avec toutes ses chansons. Une jolie fille avec un grand talent. Et elle a décidé de cesser de chanter pour se diriger vers l'esthétique. Voilà, Caroline Levasseur. Bon, vous savez, tantôt, il y a deux, trois affaires qui ont parti en même temps. Parfois, on fait une manœuvre et puis on est dans une direction, mais la direction qu'on veut prendre prend une direction autre. C'est ce qui arrive. Vous entendez trois, quatre affaires en même temps.

Alors, vous allez faire une belle découverte. Également, on va recevoir notre grande virée country, David Bernacchi. Également, Manon Roy. Et durant les pauses, on aura Christian Vien. Alors, une belle soirée country. Je vous en parle plus abondamment tantôt. On va écouter Shaboozy. À 8h moins quart, c'est Country Sans Limite que vous écoutez jusqu'à 10h au FM 103.3. 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

côté de Tommy Collin, le petit-neveu de Patricia Caron, l'aviateur Caron. Une autre belle nouveauté, celle-là du groupe Ricochet, avec « Tu me manques ».

C'est bon, hein? Tu me manques avec le groupe Ricochet qui ont sorti un EP, là, et ça, ça fait partie de ce nouveau EP. Et dans quelques minutes, je vous présente deux chansons de Jonathan Godin, prolifique auteur, compositeur, chanteur, musicien, homme orchestre, homme de studio. Mettez-en. Jonathan qui nous présente quelques chansons en l'honneur de sa belle épouse Mélanie. Mélanie qui traverse une période difficile au niveau de sa santé. Alors, Jonathan voulait lui rendre un hommage particulier. Alors, il n'y a pas de titre à ce EP. Il y a 5 ou 6 chansons. Moi, je vais vous en présenter 2 back-à-back dans quelques minutes avec Jonathan Godin. Vous allez voir que c'est quelque chose de beau et de bon en l'honneur de sa belle Mélanie. Et on aura une nouveauté aussi de Martin Dufort, la balade des cassés. Ah, c'est une chanson qu'on va s'attribuer à tous et chacun. On est tous décassés dans la vie. Et tout de suite, on va aller vers la pause de 8h avec Patti Loveless, une grande légende country music. Voici une relecture de Crazy Harm, Patti Loveless.

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Ben, comme qu'on dit, c'est du solide Jonathan Godin. Deux chansons de Jonathan Godin, des chansons dédiées à son amoureuse, sa partenaire, sa complice, Mélanie. On vient d'entendre Reviens-moi et juste auparavant, Poor Man. Et on a eu Guylaine Tanguay, Salut les amoureux. Et cette nouveauté de Martin Dufort, La balade des cassés. C'était une grosse semaine de lancement. Mercredi soir au Lion d'Or, c'était le lancement de Doug Saint-Louis. Nouvel album, nouvelle chanson. J'ai pas pu m'y rendre, mais j'ai vu beaucoup de commentaires. Tous étaient unanimes. Ça a été une belle soirée de bons moments avec un gars formidable, avec une énergie sans borne, sans limite, Doug Saint-Louis. Il y a plein de spectacles qui s'en viennent pour lui, alors surveillez ça sur ses réseaux sociaux. Et le lendemain, jeudi, c'était au Théâtre Benfield, l'ancien Théâtre Corona, dans le quartier du Sud-Ouest. C'était le lancement du troisième album de Francis de Grandpré. Là aussi, ça a été une soirée électrisante. Waouh, waouh, waouh! Il y a de l'énergie, Francis, avec ses musiciens. Incroyable, toutes les chansons qu'il nous a faites. Plus d'une heure et plus de spectacles, sans arrêt. Évidemment, jumelant ses grands succès avec les nouveautés, des clins d'œil, des coups de cœur. Ça a été vraiment une agréable soirée. Il y a le Blue Ridge Band qui sont venus le rejoindre à un moment donné sur scène parce qu'ils font sur l'album de Francis un duo ensemble. Blue Ridge Band à qui on va parler vers 9h ici. Alors, c'était rempli à pleine capacité d'amateurs de country. L'amateur de Francis de Grandpré. Bravo à Véronique Labbé et toute son équipe, toute l'équipe de Francis de Grandpré. Ça a été vraiment de bons moments. Et Francis, qui est infatigable, il est infatigable, Francis de Grandpré. Il aime ça la scène, il aime ça chanter, il aime ça en donner. Alors bravo, Francis de Grandpré. Un nouvel album à vous procurer. C'est disponible sur toutes les plateformes numériques. Quand vous le voyez en spectacle, il y a la formule CD encore, oui, oui, parce qu'il y en a qui aiment encore les CD. Bravo, bravo encore une fois, Francis Le Grand Prix et toute son équipe pour ce méga lancement du troisième album, Se laisser aller.

C'est le groupe Sildan qui sont des nôtres ce soir, notre band Number One Country, qui seront avec nous pour notre grande virée country sans limite. Sildan avec Monsieur T. Badeau.

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11: Oui, monsieur, certainement 8h31 et c'est toujours un plaisir renouvelé à chaque fois que j'ai l'occasion de lui faire une petite jazzette. Il est un des membres du Merle Marlowe Band, c'est Emmanuel U. Salut Emmanuel.
12: Salut Benoît, bon matin.
11: Ben bon matin, comment vas-tu mon cher ami?
12: Hey, ça va très bien. Et toi?
11: Ben oui, ça va bien. Je disais, je suis toujours heureux de te parler. Puis, ben ça bouge dans la carrière du Merle Marlowe Band. Il y a pas si longtemps, vous avez sorti un duo avec Megan Lebel. Et là, une nouveauté encore pour le Merle Marlowe Band. Call Girl Crazy, ne pas confondre avec Call Girl Crazy. C'est pas la même chose, hein? C'est une nouveauté du Merle Marlowe Band qui est sortie. Et puis, je vois là, sur votre communiqué de presse, déjà franchi le cap des 15 000 écoutes et plus. C'est fantastique, ça, mon cher?
12: Oui, exactement. On est vraiment contents. Écoute, on a sorti la chanson le 28 août dernier.
11: Oui.
12: Et puis, on a choisi effectivement de d'abord la sortir sur les plateformes d'écoute, un petit peu pour les gens qui nous suivent. Et puis... comme on avait les Q-Down avec Megan, comme tu le disais, qui était encore sur les radios québécoises à l'époque, on l'a pas lancé tout de suite en radio. Mais là, on a eu tellement un bon retour de la part de tous les amateurs que on la sort sur les radios finalement.
11: On n'a pas le choix, hein. Faut suivre la parade.
12: Exactement. Puis c'est une chanson que qu'on adore vraiment. Ça a vraiment été un coup de cœur. C'est la première chanson qu'on sort, qu'on n'a pas composée nous-mêmes.
11: Oui.
12: C'est une chanson qui a été composée à Nashville par trois songwriters qui s'appellent Earl Cranston Clark, Paul Nelson et Kenny Burr.
11: Oh, wow.
12: Et okay. C'est une chanson vraiment dans le style, écoute, années 90, en quittant comme on les aime, nous. Donc, ça nous a tout de suite accroché.
11: À la Brooks and Dunn un petit peu, mais toujours, évidemment, avec le son du Merle Marlowe Band.
12: Oui, exactement, exactement. C'est effectivement les influences Brooks and Dunn, Garth Brooks un petit peu aussi. Et puis écoute, ça parle de tout ce qu'on aime. Ça parle d'un amour vraiment sincère pour la musique country, pour les honky-tonk et puis évidemment pour les cowgirls.
11: Ouais. Emmanuel, moi j'aime beaucoup votre son, le Merle Marlowe Band, parce que évidemment vous êtes un groupe, un jeune groupe, même si vous faites de la musique depuis un bon bout de temps, mais premier album en 2024. Mais tout ça pour dire que vous avez évidemment la tendance le son d'aujourd'hui, mais toujours avec une belle influence d'un petit peu un côté traditionnel dans vos chansons, hein?
12: Oui, exactement. Bah, écoute, on a grandi dans les années 90, donc on a été biberonnés vraiment, nous, effectivement, Garth Brooks, Brooks and Dunn, George Strait, Alan Jackson. Donc c'est vraiment nos influences, et je pense que, évidemment, quand on compose des chansons, soit quand on en choisit comme celle-là, mm-hmm. Bah, on a tendance forcément à aller vers ça. Et puis même, je te dirais, en live, pendant nos spectacles, que ça soit nos propres chansons ou même les chansons qu'on reprend,
11: ouais.
12: Bah, ça va être toujours des chansons effectivement dans cette ambiance-là et dans cette époque-là, on va dire.
11: C'est ce qui vous allume, c'est ce qui c'est un petit peu ce qui est votre essence pour vous influencer dans vos compositions, hein.
12: Ouais, exactement. Et puis tu sais, il y a toujours un petit peu de nostalgie. C'était tellement une période incroyable pour le country dans les années 90 avec beaucoup plus de steel guitar, de violon.
11: Ouais, mais le son plus traditionnel.
12: C'est ça, exactement, exactement. Et puis, tu sais, on commence à voir plein d'artistes à Nashville qui reviennent vers ce son-là.
11: Ouais.
12: Évidemment, tout le monde pense à Zach Top ou à John Pardee, par exemple.
11: Mm-hmm.
12: Mais voilà, c'était vraiment une période incroyable pour le country. Et, ouais. Donc, on va naturellement, nous, vers ça. C'est ce qui nous influence tous les jours.
11: Ouais. Moi, je dis que les années 90 et 2000... plus 90 même ont été, pour la création musicale country, des années extraordinaires. Tantôt, j'ai fait tourner plus tôt ce matin, Alan Jackson et George Strait, Modern and Music Row, qui racontent un peu de l'histoire, parce que t'es allé, toi, à Nashville, une fois, deux fois, trois fois, quatre fois, cinq fois?
12: Ouais, écoute, quatre fois, et puis c'est drôle que tu dis ça, parce que j'y retourne justement dans les deux prochaines semaines.
11: Ah ouais?
12: Pour à Nashville, ouais, effectivement, pour avoir quelques rencontres là-bas.
11: Eh, hey, tu vas être là quand, toi, à Nashville?
12: Ouais, ben écoute, on y va la semaine prochaine.
11: Ah ouais, moi j'y vais avec Isabelle, on parle le 18 octobre, 18 au 24-25 octobre.
12: Ah, et c'est juste après nous, après nous, donc ouais. On va se moquer à Nashville, mais...
11: Wow.
12: Oui, effectivement, je connais très bien cette chanson Murder Musical qui raconte l'histoire que justement le country traditionnel a disparu un petit peu.
11: Oui, exact. C'est un petit peu les propos que tu viens de raconter que parce que même Brad Paisley, qui était une idole extraordinaire dans le New Country, si on veut, un moment donné, il s'est un petit peu éclipsé vers plus un son plus électrique avec sa guitare, mais ses fans lui ont mentionné, puis il est revenu au son un petit peu plus traditionnel qu'on a connu de Brad Paisley, hein?
12: Oui, c'est vrai. Et puis, tu sais, il y a toujours eu des cycles dans la musique country où, à chaque fois, effectivement, on avait une vague un petit peu plus pop.
11: Mm.
12: Puis là, je pense qu'on l'a eu dans les années 2010 avec Florida Georgia Line, avec, tu vois, Jason Aldean. Et puis, à chaque fois, il y a une vague plus traditionnelle qui est revenue, et j'ai l'impression qu'on est vraiment dans cette période-là en ce moment.
11: Donc, oui,
12: c'est parfait pour nous.
11: Ella Langley, c'est un bel exemple. Ella Langley, qui a lancé un album il y a quelques mois, avec des chansons New Country, mais elle a sur son album reprise une chanson de Kitty Wells. Imagine-toi une chanson des années 50, à peu près, de Kitty Wells, Honky Tonk Angel. Elle a repris ça avec, évidemment, le son d'aujourd'hui.
12: Exact.
11: Dis-moi, qu'est-ce qui se passe là, pour les prochaines semaines et les prochains mois pour le Merle Marlowe Band?
12: Ben écoute, on est encore pas mal occupé. Déjà, on est toujours en studio. Donc, ça veut dire qu'il y aura encore d'autres nouvelles musiques qui va sortir probablement début d'année prochaine.
11: OK.
12: On a quelques concerts encore qui sont prévus. On a notamment un concert à Chambly le 16 octobre prochain qui nous tient beaucoup à cœur, puisque c'est pour la nuit des sans-abri.
11: Ah,
12: exactement. Donc ça va être un spectacle gratuit pour aller encourager un petit peu cette belle initiative. Écoute, on a annoncé il y a très peu de temps une tournée européenne.
13: Oui.
12: Pour l'instant, on a révélé une seule date qui est en fait un festival en France qui s'appelle le Festival de Mirande.
13: Okay.
12: Où justement, on va avoir vraiment l'honneur de faire la première partie d'un artiste des années 90 qui s'appelle Rick Trevino.
13: Je connais.
12: Donc écoute, on est vraiment très heureux et il y aura d'autres dates sur cette tournée européenne qu'on va annoncer dans les prochaines semaines, et puis évidemment beaucoup de dates au Québec qui sont déjà confirmées et qu'on va annoncer au fur et à mesure.
11: Dis-moi, Emmanuel, en Europe, là, il y a quelques années, peut-être une quinzaine d'années, les Européens étaient friands de la danse country et des artistes du Québec. Un des premiers artistes à aller chanter là-bas, ça a été J.C. Harrison. Je sais pas si tu connais J.C. Harrison.
12: Oh, oui, bien sûr.
11: J.C. Harrison allait là-bas et les Européens étaient extraordinaires, étaient abasourdis de l'entendre chanter du country en anglais, avec l'accent un petit peu québécois, là. est-ce que c'est encore comme ça, là, du côté de l'Europe? La danse country qui est encore forte et puis, vous autres, je te considère comme un Québécois d'adoption. Vous autres, les Québécois qui chantent du country là-bas, est-ce que c'est encore populaire comme ça?
12: Oui, c'est très populaire. Il y a, en Europe, il y a un petit peu une vague, une renaissance, on va dire, du country, un petit peu comme on a eu au Québec sur les 5 dernières années, mais avec un petit peu de retard.
13: Okay.
12: Et donc, il y a un regain d'intérêt avec une population un petit peu plus jeune pour le country en Europe. Et donc, c'est pour ça qu'ils ont été très... très réceptif quand on a essayé d'organiser une tournée en Europe.
13: Okay.
12: Et puis, tu sais, t'as plein d'artistes américains qui font des tournées, même en France. Il y a eu Luke Combs, Lainey Wilson, Drake Milligan récemment. Donc, on sent qu'il y a vraiment un regain comme on l'a au Québec depuis quelques années.
11: Le country est en santé, non seulement chez nous, mais partout sur la planète, hein, mon ami?
12: Oui, ça fait plaisir, malgré toutes les histoires qu'on entend sur l'intelligence artificielle, ces choses-là, il y a encore beaucoup d'artistes qui travaillent vraiment de la bonne façon avec leur cœur.
11: Des passionnés, comme toi. Dis-moi, évidemment, Cowgirl Crazy, ce n'est pas une de vos compositions, mais sur l'album, il va y avoir évidemment du Marlowe Band 100% pur, là, hein?
12: Oui, bien sûr. Sur cet album-là, il y aura deux chansons, dont Cowgirl Crazy, qui ne sont pas des compositions, mais toutes les autres sont des compositions. Nous, c'est notre essence. On est compositeur avant tout, je pense, en plus d'être interprète. Donc, ça me tient toujours à cœur d'écrire nos propres chansons. Mais là, pour ce nouvel album, on s'est ouvert un petit peu à des compositions extérieures pour... un peu renouveler notre style, avoir des chansons un petit peu différentes.
11: Ah ben bravo.
12: Mais toutes les autres, ouais, sont...
11: C'est vraiment une bonne chanson. Les gens vont en être témoins dans un moment. Et elle est disponible, là, comme tu l'as mentionné, sur les plateformes numériques. Alors, on peut se la procurer un avant-goût pour ce qui s'en vient dans les prochaines semaines, les prochains mois avec le Marlowe Band.
12: Exactement. C'est disponible partout, sur toutes les plateformes d'écoute.
11: Évidemment, votre site Internet. Et puis, je pense que c'est l'idéal aussi. C'est les réseaux sociaux, ce sont les bonnes adresses pour suivre vos éventuelles sorties de chansons, spectacles et tout ce qui concerne votre carrière. Hein?
12: Oui, absolument. Vous pouvez vous abonner à nos pages. Vous cherchez Marlowe Band sur tous les réseaux sociaux ou sur Google. Et puis, vous nous trouverez. Effectivement, on publie assez régulièrement les nouveautés, les nouveaux spectacles, les sorties de chansons. Donc, si vous voulez nous suivre, c'est là qu'il faut aller, effectivement.
11: Fantastique. Je le disais en entrée de jeu, c'est toujours un plaisir de faire une jasette avec toi, Emmanuel. Ben, passe un beau samedi. Ton été s'est bien passé? T'as passé un bel été?
12: On peut passer un très bel été. Écoute, c'est passé super vite. J'ai du mal à croire qu'on est déjà en octobre, mais je pense que c'est tout le monde pareil, mais tant mieux. Ça veut dire qu'on ne s'est pas ennuyé et puis on a vraiment eu un très, très bel été.
11: Fantastique. Ben, on va suivre vos éventuels projets musicaux, le Merle Marlowe Band, les groupes chouchous dans la nouvelle génération country. Alors, bravo pour tout ce que vous faites et puis j'ai déjà hâte de te rencontrer en vrai là bientôt.
12: Je pense qu'on est dû, Benoît.

cette chanson-là, encore Girl Crazy avec le Merle Marlowe Band en nouveauté. Dans quelques minutes, sur le coup de 9h, on est avec Jérémy Plante, un des membres du Blue Ridge Band. 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On va écouter deux artistes qui y seront ce soir. Manon Roy, Même si je t'aime. Et David Bernacci, Je pars à l'autre bout du monde. Et hier, je suis allé faire un petit tour au Chevalier de Colomb. Je salue toute la belle équipe de Sylvain Nobert, le grand chevalier. Joanne qui n'est pas une chevalier de Colomb. Joanne Barrette, elle était infatigable. Elle m'écrit tantôt, elle est à l'aréna avec son petit-fils pour l'encourager ce soir. Cet après-midi, elle va être à la grande virée country pour faire plein de choses, nous donner un sacré bon coup de main avec toute son équipe. On aura un décor formidable de Denis. Oui, Denis, que je salue. Ça vaut vraiment le coup d'œil, le décor. Venez voir ça. Et je veux saluer Stéphane Pimparé également, un chic type. Des gens serviables, aimants et des bons amis. Et puis, en parlant de Denis, Denis qui est un créateur, Denis. Et puis là, il a un grand cœur aussi. Il est en train de créer pour Opération Enfant Soleil. Il y aura le tirage d'une bague à l'effigie d'Enfant Soleil. Alors, c'est Denis Duchamp qui fait ça. 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

0: 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Joanne surtout. Alors, et on félicite Mme Plante, Jocelyne Plante, qui a mis la main sur 2006 $. Elle n'a pas remporté l'as de cœur, mais quand même, elle a trouvé le lot de consolation. 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Voici Manon Rouen à Country Sans Limite.
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1: Manon Roy qui sera avec nous ce soir à la Grande Guérin Country sans limite à Montréal. Belle composition de l'ami Carole Renaud. Lui aussi sera là, c'est David Bernacchi. 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
1: Oui, bien sûr, Country sans limite qui se poursuit jusqu'à 10h au FM 103.3. En ce 3 octobre, ben ils ont eu confirmation. On va poser la question à Jérémy Plante, un des membres heureux du Blue Ridge Band. Ils ont eu confirmation qu'ils ont fait leur entrée dans les ligues majeures parce qu'ils ont remporté très récemment un beau prix au Top of the Country. Salut Jérémy, bon matin.
2: Hey, salut, comment ça va?
1: Ben ça va bien, toi?
2: Hey, c'est dur à dire que ça va bien. On a eu toutes que des semaines dernièrement. C'est déjà deux semaines qu'on sait qu'on a remporté Top of the Country. Dans la même journée, on a appris qu'on avait notre première nomination à la disque.
1: Ouais.
2: Fait que non, c'est des belles semaines. On est dans la célébration.
1: Dis-moi, justement, au cours de la dernière semaine, le sommeil a été assez court. Merci, je pense, hein?
2: Oh, ouais, on se promène à gauche et à droite. Cette semaine, il y avait le lancement de Francis de Grand Prix. On avait une chanson avec lui. C'est sûr que aussi, j'ai entrevu un peu partout. Maintenant au Canada, hein, fait que les heures changent. Fait que mais c'est des beaux problèmes. Je t'avouerais que je peux en prendre encore bien en masse. C'est correct. On a tellement travaillé fort pour avoir quelque chose comme ça, une reconnaissance de ce genre-là. Top of the Country, pour ceux qui ne connaissent pas ça, en fait, c'est le plus gros concours dans le country canadien qui n'existe pas. C'est vu par l'industrie au complet. C'est organisé par les Canadian Country Music Awards et la radio SiriusXM.
1: Ouais.
2: Quand tu regardes dans le passé, il y a des gens comme Josh Ross qui ont gagné ça, Tyler Joe Miller. Enfin, excuse-moi. Josh Ross n'avait pas gagné. C'est là seulement 3 ans qu'il l'avait fait. Mm-hmm. Puis on voit déjà la carrière qu'il a. C'est rendu un des artistes les plus gros au Canada en seulement 2-3 ans après son passage dans ce concours-là. Puis nous autres, on vient de le gagner. Le dernier Québécois qui l'avait gagné, c'est Matt Lang.
1: Ouais.
2: Puis, mettons, il y a une pas pire carrière quand même.
1: Alors, Jérémy, ce que je disais, c'est que vous avez fait officiellement votre entrée dans les ligues majeures. C'est à peu près ça, là, parce que vous êtes le Blue Ridge Band comme des jardiniers à force de semer. À un moment donné, il faut récolter, hein?
2: Ben, c'est ça. Écoute, ça fait 20 ans que Samuel, le drummer du groupe, et moi, on joue ensemble. On avait déjà un autre projet avant. Ça fait 6 ans que le Blue Ridge Band travaille d'arrache-pied aussi pour faire toujours les meilleures affaires qu'on peut. Depuis le début de ce projet-là, à chaque fois qu'on fait un spectacle, à chaque fois qu'on écrit une chanson, on met du temps énormément. On fait jamais rien à dernière minute, jamais rien rapidement. Puis on essaie d'aller chercher les meilleures personnes pour travailler avec nous autres. On a une équipe incroyable autour de nous. Puis tu sais, on dirait que c'est la première fois avec Blue Ridge qu'on est capable de célébrer ça aussi en gang, en famille. Tout le monde était là, tu sais. Tous nos musiciens, notre équipe était là avec nous autres à Saskatoon. Quand ils ont dit le nom du Blue Ridge Band, je te dirais qu'il y avait des petites larmes. Puis
1: était
2: bien, bien fiers.
1: Bravo encore. Et puis là, ben, tu l'as mentionné, jeudi soir, c'était le lancement du 3e album de Francis de Grand Prix au Théâtre Benfield. Une soirée électrisante. J'étais là, moi, puis moi, je vous regardais performer, vous autres, le Blue Ridge Band, avec Francis là, sur la scène. Vous étiez comme dans un carré de sable, littéralement. Hein? C'est votre essence, la scène, puis le monde, puis l'énergie country, là. Hein?
2: Ben, écoute, comme un peu je disais, ça fait tellement longtemps qu'on travaille là-dedans, qu'on baigne là-dedans. Puis Francis, c'est un chum depuis le début. Francis, il avait fait la voix, puis ensuite, il a commencé sa première album. On avait envoyé des chansons aussi pour sa première album, qui avait été composé par Vince Lemire aussi.
1: Ouais.
2: Fait que toute cette gang-là, c'est des gars qui ont la même âge que nous autres, qu'on s'est rencontrés dans le domaine du country en début de carrière, tu sais. Nous autres, on commençait Blue Ridge Band, Vince commençait Vince Lemire, puis je te dirais, 1 ou 2 ans avant que nous autres, on sort nos affaires, on travaillait sur le projet à Francis. Fait que c'est sûr qu'après ça, au travers des années, on grandit ensemble. Francis, sa carrière, elle a complètement explosé, puis ça va super bien. Puis ça faisait longtemps qu'on voulait avoir une chanson avec lui. Ça avait juste, on n'avait pas la bonne. Puis, mais ça tombe que ça fait 2 ans que moi, j'avais composé une chanson pour Blue Ridge Band, mais qu'on trouvait dans le studio avec les gars. Il me semble qu'il y a de quoi qui sonne pas tant Blue Ridge. On dirait qu'il manque quelque chose.
1: Ouais.
2: Puis, on appelle Frank, on dit, hey, ça te tente de venir en studio? On aurait peut-être une chanson pour toi. Fait qu'il n'y avait pas de trouble. Il s'en vient, enregistre la chanson. On aime tout ça, mais ça en reste là. Puis la chanson, elle a dormi pendant 2 ans.
1: Ah, ouais.
2: Puis en juillet, en plein milieu d'après-midi, à un moment donné, Francis m'appelle en FaceTime. « Hey, ça te sent-tu qu'on prenne cette chanson-là pour mon album? Ça sort quand? En octobre. Tabarnouche, mon chat. OK, pas de trouble. » Fait qu'on a réenregistré la chanson une dernière fois pour la mettre un peu à jour. Puis,
1: ouais.
2: Voilà, hey. C'est devenu ce duo.
1: Hey, c'est bon, elle est bonne la chanson. Et puis, la preuve, Jérémy, que toute chanson peut être countrynisée. La preuve, vous admirez beaucoup le groupe, Simple Plan. Et puis, vous avez revisité une chanson, mais vous l'avez un petit peu countrynisée, votre version de ce classique Welcome to My Life de Simple Plan, hein?
2: Oui, ben, tu sais, concrètement, le style pop-rock, le style de Simple Plan, on a grandi là-dessus. Nous autres, c'est notre adolescence. J'ai pas passé mon adolescence à écouter du country. C'est comme si, avant, mes parents écoutaient ça. J'ai ouais. grandi en écoutant du country, j'ai baigné là-dedans. Mais là, quand t'arrives ado, hein, tu veux toujours être un peu, je dirais, rebeller ce que tes parents écoutent. Puis moi, ça a été le emo punk rock. Puis Simple Plan ont toujours été des grands précurseurs de ce style-là. Et des piliers, parce que, ils l'ont emmené au niveau international. Mm-hmm. Puis il n'y a pas énormément d'artistes québécois qui ont fait de la musique anglophone, qui sont encore dans le métier aujourd'hui, qui font encore une grande carrière, qui sont restés 100% humbles, puis qui aujourd'hui reviennent encore au Québec. Puis ouais. tu sais, j'ai eu l'opportunité de jouer avec eux autres deux fois. Les gars sont super cool, sont restés eux-mêmes tout le long. Moi, j'ai pu les rencontrer à trois reprises, mais dans différents moments de leur carrière. Puis j'y respecte tellement à différents points pour avoir gardé leur style. Pour eux autres, ils voulaient faire ça. Le Québec voulait pas nécessairement les accepter dans leur style mm-hmm. qu'ils avaient, mais ils sont allés ailleurs, sont allés chercher des fans ailleurs, puis sont venus au Québec après. Ils ont jamais abandonné ce qu'ils avaient comme rêve. Puis c'est un band, on n'est plus beaucoup de bands. Fait que bref, pour toutes ces raisons-là, je voulais faire quelque chose avec Simple Plan, mais c'était pas évident, mettons, faire une collaboration avec eux autres. T'sais, on s'entend. Ouais. Puis en fait, ça faisait aussi longtemps que je cherchais une manière de mixer mon adolescence avec ma jeunesse puis ce que j'écoute présentement, puis de mélanger le country et le pop rock ensemble. Puis on a trouvé un peu une recette qui marchait, donc de countryfier un classique pop rock comme ça de Simple Plan qui, à mon avis, est intemporel. Donc, une chanson qui est encore super bonne en 2026, qui est encore à jour. Puis c'est une chanson que tout le monde connaît les refrains. Fait que on joue ça en show. Ça fait en sorte qu'on ça ralentit un petit peu. Tout le monde connaît les paroles. Ça nous ramène dans nos années. Puis écoute, moi, je suis super, super content de le produit que ça a donné. Puis on se le fait vraiment dire. Il y a beaucoup, beaucoup de monde qui nous parle de cette version-là. Je pense qu'on a mis le doigt sur quelque chose qu'il n'y a pas beaucoup de monde qui ont fait encore.
1: Yes, sir. Hey, tu vois, la preuve, Jérémy, que la ténacité, c'est payant. Hein, tu viens de raconter l'histoire, là. C'est fantastique. Hey, je voyais votre feuille de route de spectacle. Vous ne chômerez pas pour les prochaines semaines et les prochains mois avec vos spectacles. Puis j'imagine qu'il y a d'autres compos qui sont dans les tiroirs ou dans votre tête qui s'en viennent bientôt.
2: Absolument. Au moins une à deux fois par semaine, on est en studio ensemble, les gars. On écrit une nouvelle chanson. Puis qu'est-ce qui est nouveau, en fait, avec Top of the Country, c'est que là, on commence de plus en plus à recevoir des chansons à gauche puis à droite. Depuis le début, on est des gars qui font 100% de leur affaire eux-mêmes. C'est moi qui écris toutes les paroles. Mm-hmm. On va tout composer la musique et tout ça. Puis des fois, on va aller chercher des gens pour peaufiner les textes ou peaufiner la musique un peu, mais toutes les idées partent de nous autres. Et pour la première fois, on commence à recevoir des chansons des Bailey Zimmerman de ce monde. Une chanson qui a été, refusée par Morgan Wallen, mais que finalement, ils veulent placer la chanson pareil. Ouais. Fait que là, tu reçois des chansons des A-listers, des gros, gros artistes. Fait que tout ça, c'est assez excitant à long terme. Quand tu dis les ligues majeures, ça en est, là. Fait que les gros artistes, c'est ça aussi qui se passe, ils reçoivent les meilleures chansons de partout. Puis dans les shows arrivent pour la tournée 2026, il reste seulement trois spectacles. Donc il y en a deux, un à Robertval, un à l'Abbé en mi-octobre, 15-16 octobre, mm-hmm. et on finit la tournée à la maison au Québec, au Grizzly Fuzz le 16 novembre pour célébrer cette année, ma foi.
1: Extraordinaire. Hey, Jérémy, ça veut dire que le Blue Ridge Band de Québec est en train d'exporter son son, j'oserais dire peut-être même bientôt jusqu'à l'international, hein? C'est chose possible, ça, là.
2: Ça reste toujours le rêve. C'est toujours pas évident de dire on veut pas non plus délaisser notre Québec national. Ouais. Parce que quand même que le but, c'est de devenir international. Faut pas non plus aller trop vite. Fait que ça vient avec un stress puis un poids sur nos épaules. Ça vient avec une espèce de une peur carrément de dire comme OK, à chaque pas qu'on prend dorénavant, on peut se tirer dans le pied bien comme il faut. Ouais. C'est toujours ça, mais on dirait que là, on joue avec les plus gros enjeux qu'on a jamais joué. Puis on a des belles portes qui s'ouvrent, des belles collaborations internationales. Donc oui, pour te répondre, on s'est fait ouvrir des portes en Australie, en Angleterre. Mais là, c'est sûr qu'il y a un buzz autour du concours, puis on reste la tête froide parce qu'on veut prendre les bonnes décisions. Puis c'est ça. Justement, on y va un pas à la fois, puis
1: sagement.
2: Par contre, on continue à rêver.
1: Vous êtes sage, les gars, c'est bon. Mais tout ça pour dire que le Canada anglais vous ouvre grandement ses portes. Alors, c'est une bonne partance, comme on dit. Et pour suivre, évidemment, les éventuels projets du Blue Ridge Band, c'est les réseaux sociaux. Vous avez un site Internet aussi, Jérémy, je pense?
2: Oui, absolument. Donc, si vous voulez, souvent pour les dates de spectacle, c'est beaucoup plus simple d'aller sur le blueridgeband.ca. Donc, là, tout est marqué, t'as la liste pour cette année. Puis quand les shows vont arriver au fur et à mesure, on les rajoute à jour sur le site web. Donc, blueridgeband.ca. Sinon, pour suivre nos petites niaiseries, les nouvelles un peu plus précises, les réseaux sociaux, hein, Facebook, Instagram, TikTok, on a un peu partout. Blue Ridge Band, allez voir ça.
1: Et puis ce qui est fantastique, c'est que votre musique est jouée dans des radios qui sont pas nécessairement country, évidemment les radios country, mais d'autres radios qui s'ouvrent à votre son. Alors ça, c'est merveilleux, c'est un gros plus pour vous. Et je te le cache pas qu'ici au FM 103.3, vous avez une petite cote dans notre cœur, le Blue Ridge Band, hein?
2: Ben, ça va toujours faire plaisir. Hey, vous avez quand même été dans les premières radios à nous jouer depuis le début, puis ça, ben on l'oublierait jamais.
1: Et ça, dis-toi une chose qu'on lâche pas, nous autres, là. On n'est pas des lâcheux ici.
2: Ben, comme on dit, quand on travaille fort, ça paye.
1: Yes, sir. Jérémy, je te laisse te reposer un petit peu. Tu vas faire un peu d'énergie. Puis ici, à Country Sans Limite, on va écouter votre duo avec Francis de Grand Prix puis votre reprise de Simple Plan. Merci beaucoup, Jérémy. À bientôt, mon ami.
2: Hey, merci beaucoup. Bonne journée.
1: Salut. Bye-bye. Jérémy Plante, un des membres du Blue Ridge Band.

6 de Grand Prix avec le Blue Ridge Band à qui on parlait avec Jeremy Plante, un des membres du Blue Ridge Band. Le petit gars avec les deux pieds sans terre, bien grondé, avec un grand succès. Belle fierté québécoise. Soyons fiers. 9h20 minutes, j'espère que jusqu'à présent, vous passez une belle matinée avec nous ici au FM 103.3. Nous sommes en mode country jusqu'à 10h. Demandez de répéter le numéro de téléphone pour la Grande Virée Country. Oui, vous pouvez me téléphoner de préférence après l'émission. Si vous faites sonner mon cellulaire, pas beau. 514-236-4776. La Grande Virée Country sans limite, c'est ce soir dès 19h. La salle des Chevaliers de Colomb du Conseil Sainte-Marie sur 5415 rue Jean-Talon-Est à Saint-Léonard. Je rappelle nos invités directement du Nouveau-Brunswick. Ben, je pourrais dire de la chasse. Ami Louis Bérubé sera là. Également, on va recevoir David Bernacci. L'énergie gaspésienne. La grande voix de Manon Roy. On va faire découvrir Stéphanie Langlois, quoique plusieurs la connaissent, l'ont vue dans plusieurs festivals country cet été. Elle a fait du country plus traditionnel. Ça va être le fun en français. Également, durant nos pauses, nous aurons Christian Vien et le rire, c'est toujours bon pour la santé. Alors, celui qui est un des spécialistes, mesdames, messieurs, au Québec, je pèse mes mots, au Québec même plus, l'animateur humoriste Michel Lafrance. Les nôtres, avec un numéro spécial... Le rire, c'est bon pour la santé. Alors, des belles surprises également. Alors, venez vous joindre à la fête. Ça commence à 19h. Salutations à Richard Paquette et Linda Girard. Et également, ce sont des fidèles. On va écouter Raymond Fontaine, qui est un artiste extraordinaire, un musicien, un parolier, et a fait une belle carrière malgré sa cécité. Et le voici avec Denver.

à 9h30 avec Manon Bédard et recettes de famille. Salutations à Chantal Archambault et ma belle Isabelle Damour également. Elle est en train de se mettre belle pour la grande virée country sans limite de

Manon Bédard, suite de Saint-Tite, recette de famille. On poursuit avec René Martel. René Martel et Patrick Normand, deux incontournables de notre musique country. C'est une chanson de Albert Babin qu'on va écouter, qui figure sur un des albums de René Martel et de Patrick Normand. 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

C'est vraiment bon, cette chanson-là. Méconnue de René Martel et de Patrick Normand. Patrick Normand qui est l'invité de France Baudouin ce soir en direct de l'Univers. On va l'enregistrer. 9h37 minutes. Vous savez, Jerry Cormier, c'est un grand parolier, un musicien, un gars extraordinaire. Je l'adore, Jerry Cormier. Je suis pas le seul, hein. Beaucoup sont d'accord avec moi. Une belle carrière. C'est un pionnier country, un Acadien. Et Jerry a composé, il y a plusieurs années de ça, Downtown Montréal. Une chanson qui retrace bien ce qui se passe à Montréal, le contexte économique, les itinérants. Pas seulement à Montréal, il y en a partout au Québec. C'est malheureux de voir ça. C'est un constat de vie, hein? Ouais. Alors, tout ça pour dire que Jerry a composé Downtown Montréal, qui parle de ça, et l'a réenregistré sur son plus récent album. Alors, on va écouter ça avec l'ami Jerry Cormier. Nouvelle version de Downtown Montréal.

0: Il y a pas un bout de tape qui arrange ça.
1: Bout de tape, extrait de plus récent de Sale Barbe. Salutations, Sylvie Fortin. Bon matin, Sylvie. Ben, c'est presque tout pour notre Country sans limite d'aujourd'hui. On va reprendre ça la semaine prochaine. Un grand merci à nos invités. Jérémy Plante du Blue Ridge Band. Populaire groupe country, nouveau country. Également Emmanuel Hu qui nous a parlé d'une nouvelle chanson avec son groupe, le Merle Barlow Band. Merci tout le monde. Moi, je vous convie samedi prochain entre 6h et 10h pour un autre Country sans limite. N'oubliez pas l'As de cœur qui va franchir les 30 000 $ cagnotte. Mais pour gagner, il faut un petit billet. Également, ben, ce soir, si ça le cœur vous en dit, venez faire un tour, vous amuser, danser, chanter à la Grande Virée Country sans limite sur 5415 la rue Jean-Talon Est, angle L'Assomption, entre L'Assomption et la Cordère à Saint-Léonard. Michel Lafrance sera avec nous pour nous faire un numéro très spécial. Nous aurons également directement du Nouveau-Brunswick Louis Bérubé, David Bernacci, Manon Roy, Stéphanie Langlois. Et durant les pauses, nous aurons Christian Vien, tout ça couronné de succès avec nos chums Sildan. Communiquez avec moi, 514-236-4776. Dans quelques minutes, c'est le bingo double aujourd'hui, en ce 3 octobre. Alors, le traditionnel avec Linda à compter de 10h. Et Lynn Trente sera là pour vous distribuer des dollars sur le coup de 13h. Mon nom est Benoît Bélanger. Merci d'avoir été là, tout le monde. Restez branchés au FM 103.3, la radio allumée. Et bien encore, oui, en mode country. Parce qu'on aime la musique country!

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1: Bonjour tout le monde et bon samedi matin en ce 3 octobre 2026. Oui, nous débutons les bingos doubles à partir d'aujourd'hui. Alors, il y en a un présentement qui va débuter dans quelques secondes. Il y en aura un autre à 13 heures. Et les livrets de celui de 13 heures, c'est des livrets de 9 faces au lieu de 6. Alors, vous avez 3 faces ou 3 cartes par feuille gratuites. Ou c'est le même prix que celui du matin. Et il y a des nouveaux jeux cet après-midi. Alors, ça va être intéressant, ça va être bien le fun. Je voudrais aussi féliciter Jocelyne Plante, la gagnante de la chasse à l'os de cœur. Elle a remporté le lot de consolation de 2006. C'est le fun, elle n'a pas trouvé l'os de cœur, mais elle a quand même remporté.
2: C'est payant,
1: c'est
2: fun.
1: Très payant. 2006, elle n'a pas trouvé l'os de cœur. Pardon. Mais ça continue cette semaine et le gros lot sera... sûrement 27 931. Oh oui, je pense qu'on peut dire 28 000 et plus. Oui. C'est sûr, c'est sûr. Alors, pour 5 $ ça vaut la peine. Vous pouvez jouer seul, en groupe, en famille, acheter plusieurs billets et aller essayer de chercher le gros lot de 28 000 $ Aussi, Francine au Linen Chest, elle sera là samedi et dimanche. Linen Chest à Brossard. Alors, ça, c'est pour ça. Un bon bonjour à... J'ai oublié de dire bonjour à mon équipe. Claudette au téléphone. Salut, Claudette. Michel Lafrance.
2: Bonjour.
1: Ça va bien?
2: Ça va très bien. Quand je suis avec vous autres, ça va toujours bien.
1: Good.
2: Claudette qui est souriante, de bonne humeur, comme le soleil, elle rayonne.
1: Elle
2: tout
1: rayonne.
2: Comme toi d'ailleurs, comme à chaque fois que j'ai le plaisir de travailler avec toi. Et aujourd'hui, j'étais un petit peu nerveux.
1: Pourquoi?
2: Bien, un bingo double, on en donne des sous, là.
1: On donne
2: calcule
1: 10 000
2: ça,
1: aujourd'hui.
2: C'est 10 000 aujourd'hui qu'on donne, là.
1: Exactement,
2: prix, là.
1: Exactement.
2: Parce que c'est un peu énervant.
1: Ben, moi, c'est énervant, mais c'est le fun.
2: Habituellement, quand je dépasse 5$, je suis un peu nerveux. Là, 10 000...
1: Ben, au moins 5 pour ton billet de chasse à l'os de cœur.
2: Ouais.
1: Alors, regarde-toi,
2: ouais.
1: Toujours un petit 5
2: Oui, mais par jour. Je veux gagner.
1: C'est bon. Vous pouvez même acheter vos billets en ligne, hein? Mm-hmm. Sur notre site web, vous cliquez sur House de cœur et vous pouvez acheter vos billets en ligne. Alors, je vous rappelle que vous devez avoir 18 ans pour jouer au bingo radio. Et pour signaler un bingo, vous devez composer le 450-646-6800. Le jeu est officiellement déclaré terminé une fois que nous revenons en onde et aucun autre gagnant sera accepté par la suite. S'il y a plus d'un gagnant, le prix est partagé à part égale et tout montant restant sera rapporté sur la carte pleine, sur les feuilles de couleur bleue. Et à la fin du bingo, je vais annoncer comment vous pouvez réclamer votre prix. Alors, on va arrêter de parler, puis on va partir le boulis, puis on va commencer à donner des sous. Le premier tour sur les feuilles de couleur orange, il s'agit de faire le tifo tel qu'illustré sur vos feuilles de règlement. Il y a 4 façons de faire le tifo et c'est pour le montant de 400 $ Et votre premier numéro, I-28. I-28.

0: Alors, le téléphone sonne, on cherche le Tifo sur les feuilles de couleur orange pour 400 $. Claudette vérifie. Le téléphone annonce un bingo, alors je vais poursuivre avec les souhaits. Bon bingo à Pierrette, Dan et Michael de la part de Madame Marguerite. Bon bingo à Michel et Claudette de la part de Michel. Bon bingo aux gens du camping Rouville et bon festival des couleurs et ce, de la part de Linda. Merci Linda. Bon bingo aux gens d'habitation de Marseille de la part de Julie. Bonne fête à Lynn Vizina de la part de Francine. Bonne fête Lynn. Bon bingo à Diane de la part de Sylvie et bon bingo à Sylvie de Diane. Bon bingo aux cousines Perra de la part de Francine. Bon bingo à Carole de la part de M. Charles. Bon bingo et bonne fête à Danny Carey de Nathalie. Bonne fête, Danny. Et bon bingo à Manon.
1: Ben nous, on va faire une petite pause et on vous revient au FM 103.3 avec ce fameux bingo radio et Linda Lavigne à l'animation.
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3: C'est terminé pour le TIFO et notre gagnante est Mariette Pitre de Montréal qui a acheté ses cartes au dépanneur Goudreau. Elle gagne 400 $. Félicitations. Maintenant, sur les feuilles de couleur verte, il s'agit de faire le cerf-volant faux tel qu'illustré sur vos feuilles de règlement. 4 façons de faire le cerf-volant, également pour 400 $. Votre premier numéro, N39. N39.

0: Alors le téléphone sonne, on cherche le cerf-volant fou sur les feuilles de couleur verte pour 400 $. Claudette vérifie. Et le téléphone annonce un bingo.
1: Et présentement, dans le Vieux-Longueuil, on a 12 degrés et le maximum pour aujourd'hui est de 16. Et le soleil, je ne veux pas me vanter, là, mais le soleil va être avec nous jusqu'à 18h31. Puis je ne me vante pas. On fait une pause et on vous revient.
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2: C'est terminé pour le cerf-volant fou et notre gagnante est Diane Marcotte de Montréal. Carte achetée au dépanneur Doré, elle gagne 400 $. Félicitations. Nous sommes maintenant rendus sur les feuilles de couleur rouge. Sur cette feuille, il y a deux jeux, alors marquez tous les numéros que je vais nommer. Nous débutons avec la lettre K, telle qu'illustrée sur vos feuilles de règlement, le dessin en rouge. La lettre K, c'est pour 300 $. Mais on va continuer toujours sur les feuilles de couleur rouge. La carte pleine pour 1 200 $ et la première boule, elle est frimée. Votre premier numéro, I-28. Alors, on marque tous les numéros qui se terminent par 8. B-8, I-18, I-28, N-38, G-48, G-58 et le O-68. We mark all numbers ending in 8. B-8, I-18, I-28, N-38, G-48, G-58 and O-68.

0: Alors, le téléphone sonne. On cherche la lettre K sur les feuilles de couleur rouge pour 300 $. Et le téléphone annonce un bingo.
1: Et Linda, ce qui est le fun avec le bingo radio, c'est que les gens ont du plaisir à jouer au bingo.
0: C'est sûr.
1: Mais on a aussi du plaisir en écoutant de la bonne musique.
0: C'est vrai.
1: Celle de Captain and Tennille.
0: Ooh, yes.
1: Ooh, yes. 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
1: Et oui, nous avons une gagnante pour la lettre K et c'est Manon Simard de Sainte-Julie qui a acheté ses cartes à Tabagie Sainte-Julie. Elle gagne 300 $. Félicitations. Toujours sur les feuilles de couleur rouge, carte pleine, 1200 $. Bonne chance. Prochain numéro, I-30. I-30.

0: Alors, le téléphone sonne, on cherche la carte pleine sur les feuilles de couleur rouge pour 1 200 $. Claudette fait la vérification. Et ça confirme une carte pleine.
1: Et nous, on fait une petite pause et on vous revient au FM 103.3, la radio allumée. Bon samedi!
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1: C'est terminé pour les feuilles de couleur rouge et nous avons un gagnant, Michel Langlois de Longueuil. Il a acheté ses cartes à Place Longueuil. Ah. Probablement, il voulait acheter ses billets de la chasse à l'as de cœur. Mm-hmm. Et en même temps, il a acheté des cartes du
2: Très bureau. Bonne idée.
1: Très bonne idée. Puis, c'est ça, à Place Longueuil, on va pas seulement les billets de l'as de cœur, mais on va également des cartes de bingo. Alors, il vient de gagner 1 200 $. Félicitations.
2: Tu sais, Linda, qu'on m'a dit finalement que ça prenait absolument des cartes de bingo pour gagner. Je ne savais pas.
1: Ah oui. Alors,
2: je dis ça de même. Donc, si vous voulez en acheter, c'est peut-être le bon moment.
1: C'est peut-être une bonne idée. Alors, la carte pleine, c'est gagnant 52 numéros. Et la boule suivante aura été le G50. Nous sommes rendus sur les feuilles de couleur lime. Sur cette feuille, il s'agit de faire le tour du centre avec soit les deux coins des B ou les deux coins des O, et ce, pour 400 $. Votre premier numéro est 18.

I-22, I-22. Je vous rappelle que nous jouons sur les feuilles de couleur Lime, le taux de centre avec soit les deux points des B ou les deux points des O pour 400 $. I-29, I-29.

0: Alors, le téléphone sonne, on cherche le taux du centre avec soit les deux coins des baies ou les hauts pour 400 $. Claudette vérifie la carte. Et le téléphone annonce un bingo.
1: Un peu de douceur dans votre bingo radio avec la jolie voix du regretté Raymond Bertion au FM 103.3.

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1: Alors, c'est terminé pour les feuilles limes avec 4 gagnants. René Mimo de Saint-Sulpice a acheté ses cartes au dépanneur FL. Francine Perra de Saint-Constant, carte achetée au dépanneur Delsin. Lucie Bilodeau de La Prairie, carte achetée au provisoire. Et Lise Pilon de Saint-Julie, carte achetée au Carrefour Saint-Julie. Félicitations, vous gagnez chacun la somme de 100 $. Nous sommes maintenant rendus sur notre dernière feuille de couleur bleue. Il y a 2 jeux sur 7 jeux. Alors, sur 7 feuilles, pardon. Alors, vous marquez tous les numéros que je vais nommer. Nous débutons avec le vase tel qu'illustré sur vos feuilles de règlement pour 300 $. Mais une fois que c'est gagné, on va continuer pour la carte pleine. 2000 $. Votre premier numéro, N34. N34.

0: Alors, le téléphone sonne. On cherche le vase tel qu'illustré sur vos feuilles de règlement. Le dessin en bleu pour 300 $. Et le téléphone annonce un bingo.
1: Et nous, ben, on en profite pour prendre une petite pause et on vous revient au FM 103.3, la radio allumée. Bon samedi.
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1: Alors, c'est terminé pour le vase avec une gagnante, Francine Brochu de Montréal, qui a acheté ses cartes au dépanneur Eiffel. Elle gagne 300 $. Félicitations. Alors, toujours sur les feuilles de couleur bleue, carte pleine, 2000 $. Bonne chance. Et votre prochain numéro, B10. B10.

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2: Et c'est terminé. Et nous avons un gagnant, Luc Vaillancourt de Longueuil, qui a acheté ses cartes au marché Saint-Hubert. Il gagne 2000 $. Félicitations. La carte pleine s'est gagnée en 53 numéros et la boule suivante aurait été le N31. Alors, je vais reféliciter tous nos gagnants de ce matin. Premier tour, Mariette Pitre, 400 $. Deuxième tour, Diane Marcotte, 400 $. Troisième tour, Manon Simard, 300 $. Quatrième tour, Michel Langlois, 1200 $. Cinquième tour, René Mimo, Francine Perra, Lucie Bilodeau et Lise Pilon, chacun 100 $. Sixième tour, Francine Brochu, 300 $. Et le septième tour, Luc Vaillancourt, 2000 $. Félicitations à tous nos gagnants de ce matin. C'est un premier 5000 aujourd'hui qu'on a donné. Mm-hmm. Il y en a un autre à 13 heures. Alors, allez acheter.
3: On a le temps, là.
2: On a le temps. Oui, oui, oui. Il vous reste 1h10.

0: aller chercher vos livrets. C'est des livrets de 9 faces pour le même prix. Et c'est des nouveaux jeux également aujourd'hui. Alors, pour réclamer votre prix, c'est ici même le mardi matin entre 9h et midi avec votre feuille gagnante signalando, votre feuille de règlement datée de ce matin et une pièce d'identité. Si c'est quelqu'un d'autre qui vient pour vous, ça prend une lettre de procuration, votre feuille gagnante signalando, votre feuille de règlement datée de ce matin et la personne qui vient devrait avoir une pièce d'identité. Si tout ça ne fonctionne pas, dans une enveloppe, vous mettez votre nom, votre adresse complète, incluant l'appartement, code postal et le numéro de téléphone. Mettez ça dans l'enveloppe avec votre feuille gagnante signalando et votre feuille de règlement datée de ce matin. Envoyez ça ici à la station et nous, on va vous envoyer un mandat poste. Alors, restez à l'écoute. Lynn Tramp sera là à partir de 1h pour votre deuxième 5 000 $. Excusez-moi, j'ai un petit minou dans la gorge.
1: Oui, mais c'est parce que j'essaie de faire partir le chat.
0: OK. Mais là... Tu jappes pour faire peur au chat. Mais ça a fonctionné.
1: Bon, parfait.
0: Avec Michel,
1: je pense à quelque chose, finalement.
0: On est tellement heureux de t'avoir avec nous autres parmi nous, Michel.
1: Ah, ben, j'ai beaucoup de plaisir avec vous, mesdames.
0: Alors, merci beaucoup, Claudette. Prends un petit lunch, une petite pause, là, puis elle va être là à partir de 13h. Michel Lafrance aussi va être là.
1: Oui.
0: Alors, il va faire la mise en onde pour la deuxième partie.
1: N'oubliez
0: pas vos feuilles de...
1: La semaine prochaine. Chasse à l'âge de cœur.
0: Un autre 5 000 la semaine prochaine. Et je vous souhaite tous une très, très, très belle semaine. Fait que moi, je vous vois samedi matin prochain, tout le monde. Bye-bye.
1: OK. En attendant, bon, on va aller faire un petit tour de machine avec Michel Fugain.

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8: Eh bien, bonjour tout le monde. Bienvenue au Radio Bingo de 103.3 FM en ce 3 octobre 2026, 13h. C'est un début d'une série de deux de Bingo Double. Bien contente de vous retrouver. Lynn Tramp avec vous, avec une merveilleuse équipe avec moi. Claudette au téléphone et également la sommité radiophonique, Michel Lafrance à l'animation.
9: Bonjour, Lynn. Comment ça va? Bonjour, ça va super bien. On a donné 5 000 $ en prix avec Linda ce matin. Et là, c'est un autre 5 000.
8: Écoute, rien de moins.
9: Oui, c'est assez le fun, ça. Alors, j'espère que les gens sont prêts pour, bien sûr, écouter attentivement, parce qu'il y a des numéros qui sont très gagnants et très payants.
8: Très gagnants et très payants. Puis en plus de ça, c'est des nouveaux jeux. Hein? Ah, donc, je vous invite à bien vérifier votre... premièrement, vous regardez votre feuille, que vous voyez bien la date en date d'aujourd'hui, le 3 octobre, 13h, que vous ne jouez pas sur une plus vieille ou encore une carte de ce matin. Donc, c'est des nouveaux jeux. On va... je vais vous rappeler les règlements, puis ensuite de ça, bien, on va pouvoir partir le boulier puis regarder ça un à un. Donc, juste une petite seconde, je vous rappelle que pour jouer au Radio Bingo, vous devez être âgé de 18 ans et plus. Un coup qu'on revient en ligne, aucun autre gagnant ne sera accepté. Mm-hmm. Et... J'ai pas les règlements devant moi, je les cherchais. Ça fait un petit peu blooper, deux petites secondes.
9: Prends le temps qu'il faut.
8: Aucun gagnant ne sera accepté. Mm-hmm. Si vous signaler votre bingo, vous appelez au 450-646-6800. S'il y a plus d'un gagnant, bien, la somme va être divisée à part égale entre les gagnants. Et s'il y a une partie résiduelle, bien, ça va être réparti sur le dernier jeu, soit la carte pleine. À la fin du bingo, j'annoncerai comment vous pouvez réclamer votre prix. Sur ça, je vais démarrer le boulier et on commence à l'instant. Donc, bonne chance à tous. Le premier jeu, première feuille sur la feuille de couleur rose. Ce que l'on cherche, c'est la lettre X avec un premier ou un dernier N. Donc, la lettre X avec premier et dernier N. Si vous voulez juste regarder la feuille de règlement, là, c'est assez facile. Donc, le premier numéro, le I-22.

0: Alors, Claudette est présentement au téléphone en train de faire une première vérification. Je vous rappelle qu'on joue sur la feuille de couleur rose, que l'on cherche la lettre X avec premier et dernier N pour 400 $. Ça sera pas très long. On attend le signal de Claudette. Un petit suspense.
1: Oui, important.
0: Ça sera pas très long. Une petite seconde. C'est une première fois hein, avec ces jeux-là. Eh bien, la sonnerie nous annonce un gagnant.
1: Mm-hmm. Et nous, on va remonter en 1969. Rappelez-vous.

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1: Eh bien, le premier tour est officiellement terminé. On a une gagnante, Mme Linda Bélanger de Montréal, qui a acheté ses cartes au Couche-Tard sur Sherbrooke. Elle gagne la somme de 400 $. Toutes nos félicitations. On continue maintenant pour le deuxième tour sur la feuille de couleur brune. Et ce que l'on cherche, un bloc de 9 n'importe où. En haut, en bas, au milieu, un bloc de 9 numéros. Donc, le premier numéro, le N35, et c'est pour 400 $ ça aussi. N35, N35.

0: au 67, au 67, au 67. Alors, ça sera pas très long. Claudette est présentement au téléphone en train de faire une vérification. Donc, je vous rappelle qu'on est sur la feuille de couleur brune. On cherche un bloc de neuf n'importe où pour 400 $. Ça sera pas très long. On attend le petit signal. Eh bien, ça annonce un gagnant, ça.
1: Ben oui, et nous, on va faire une petite pause et on vous revient tout de suite pour le bingo radio de cet après-midi au FM 103.3, la radio allumée.
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0: Eh bien, le deuxième tour est officiellement terminé. On a un gagnant, Normand Paquin de Longueuil, qui a acheté ses cartes au dépanneur Nobert. Il gagne la somme de 400 $. Toutes nos félicitations. On continue cette fois sur la feuille de couleur grise. Et pour le troisième tour, ce que l'on cherche, c'est la lettre H ou I majuscule pour 300 $, mais on continue ensuite pour le quatrième tour sur cette même carte grise-là. Donc, vous allez tamper partout. Donc, pour la première carte pleine de cet après-midi, c'est pour 1200 $. Troisième tour, H ou I pour 300. On continue, on tente tout ça, puis on va poursuivre pour le quatrième tour avec la carte pleine à 1200. Et pour ce jeu-là, bien, on a une boule frimée. Et la boule frimée est le G49. G49. Ce qui veut dire que vous allez marquer tout ce qui se termine par 9. Donc, le B9, I19, I29, N39, G49, G59 et le O69. Je vous laisse quelques petits moments pour aller tout étamper ça.

Alors, Claudette est présentement au téléphone. C'est pas un bon bingo. On continue. B15, B15, B15.

0: I-24, I-24. Claudette est présentement au téléphone en train de faire une vérification. Je vous rappelle qu'on joue sur la feuille de couleur grise, que l'on cherche la lettre H ou la lettre I majuscule pour 300 $. Eh bien, on a un gagnant.
1: Alors, nous, on se paye la traite avec le regretté Pierre Lalonde. Caroline, OFM 103.3, la radio allumée. Bon samedi après-midi.

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1: Bien, le troisième tour est officiellement terminé. On a une gagnante, Suzanne Lévesque de Longueuil, qui a acheté ses cartes au dépanneur Nobert. Elle gagne la somme de 300 $. Félicitations! On continue toujours sur la feuille de couleur grise et on y va cette fois pour la carte pleine. Je vous rappelle qu'on a une boule frimée qui était le G49, donc tout ce qui se termine par 9 est déjà marqué. Le prochain numéro, le I-26.

0: N36, N36, N36. Alors, Claudette est présentement au téléphone en train de faire une vérification. On joue sur la feuille de couleur grise. On cherche la carte pleine pour 1 200 $. Eh bien, ça nous annonce un gagnant, cette sonnerie.
1: Et nous, on fait une pause et on vous revient tout de suite au FM 103.3, la radio allumée. Bon samedi.
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1: Eh bien, le quatrième tour est officiellement terminé. On a une gagnante. Il s'agit de Mme Solange Grenier de Montréal qui a acheté ses cartes au dépanneur Gaudreau. Elle gagne la somme de 1 200 $. Toutes nos félicitations. Wow! Et ça s'est gagné en 54 boules. Et la boule suivante aurait été le B10. On continue maintenant sur la quatrième feuille, la feuille de couleur olive. Et ce que l'on cherche, c'est la flèche folle pour 400 $. Le premier numéro, le I-24. I-24. I-24.

0: au 69, au 69, au 69. Claudette est présentement au téléphone en train de faire une première vérification. Je vous rappelle qu'on joue sur des feuilles de couleur olive, qu'on cherche une flèche folle pour 400 $. Ça sera pas très long. Eh bien, la sonnerie nous annonce un gagnant.
1: Et nous, FM 103.3 à la radio allumée, on écoute Paul Simon.

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1: Eh bien, le cinquième tour est officiellement terminé. On a une gagnante, Mélanie Benoît de Montréal, qui a acheté ses cartes au dépanneur Eiffel. Elle gagne la somme de 400 $. Toutes nos félicitations. On arrive sur la cinquième feuille, la feuille de couleur mauve. Pour le sixième tour, la lettre J pour 300 $. Ensuite, on continue sur cette même carte mauve. Pour le septième tour, la carte pleine à 2000 $. Bonne chance, tout le monde. Le premier numéro, le B5. B5.

0: Alors, Claudette est présentement au téléphone. Alors, je vous rappelle, on joue sur la cinquième feuille, la feuille de couleur mauve. On cherche la lettre J pour 300 $. Ça sera pas très long. Eh bien, la sonnerie nous annonce un gagnant.
1: Et nous, on va faire une petite pause. Je vous rappelle que nous avons le soleil avec nous en ce samedi 3 octobre jusqu'à 18h31. 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
0: Eh bien, le sixième tour est officiellement terminé. On a une gagnante, Mme Janine Varin de Saint-Hubert. Cachez ses cartes au marché Saint-Hubert. Elle gagne. Toutes nos félicitations. Wow! On arrive déjà au dernier jeu, le septième tour, la carte pleine pour 2000 $. Et le premier numéro, le B4.

votre 50e numéro, le G50. J50.

Alors, Claudette est présentement au téléphone en train de faire une première vérification. Donc, on cherche la carte pleine pour 2000 $ et ce n'est pas un bon bingo. On continue. Alors, c'est le B3, B3, B3.

0: On est au téléphone en train de faire une vérification. Ce sera pas très long, donc toujours sur la dernière feuille, la feuille de couleur mauve. On cherche une carte pleine. Ce sera pas très long pour 2 000 $. Ah, ça nous annonce un gagnant, ça.
1: Et voici la musique de Shake pour aller avec ce merveilleux soleil.

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1: Alors, on a finalement terminé le 7e tour et on a deux gagnantes. Il s'agit de Josée Fortier de Montréal qui a acheté ses cartes au dépanneur de la 32e et Ginette Tremblay de Saint-Philippe qui a acheté au dépanneur Claudine. Elles gagnent chacune 1 000 $. Toutes nos félicitations. Et le prochain numéro aurait été le G59 et ça a été remporté en 55 boules. Je vais rappeler et reféliciter tous les gagnants et vous dire comment vous pouvez récupérer votre prix. Donc, au premier tour, Linda Bélanger de Montréal, 400 $. Deuxième, Norma Paquin de Longueuil, 400 $ également. Troisième tour, Suzanne Lévesque de Longueuil, 300 $. Ensuite de ça, on est arrivé au quatrième jeu, Solange Grenier de Montréal, qui a gagné 1 200 $. Cinquième tour, Mélanie Benoît de Montréal, 400 $. Au sixième, Janine Varin, 300 $ de Saint-Hubert. Ensuite, nos deux dernières gagnantes de cartes pleines, Josée Fortier, Ginette Tremblay, donc Josée de Montréal et Ginette de Saint-Philippe, chacune 1 000 $. Toutes nos félicitations. Donc, comment récupérer votre prix? C'est pas compliqué. Vous venez ici en personne le mardi suivant. Donc, à partir de mardi, entre 9h et midi. Et vous vous présentez ici à la station 80.

0: venir ici ou envoyer quelqu'un, bien, il y a toujours possibilité de le faire par la poste. Vous envoyez votre carte gagnante avec vos coordonnées complètes. Hein, c'est important si vous avez un appartement ou bien inscrire votre code postal. Et on vous retourne un mandat poste dans les 10 jours qui vont suivre. Je remercie ma merveilleuse équipe qui a été avec moi aujourd'hui. Donc, Claudette au téléphone et la sommité radiophonique Michel Lafrance qui va égayer votre après-midi.
1: Demain. C'est ça. À partir de midi, demain, les week-ends allumés, à ne pas manquer.
0: Excellent. Ben merci beaucoup. On se retrouve pour un bingo double le 31 octobre. Le 31 octobre pour un prochain bingo double. Suivez ça. Sinon, ben il y a le bingo régulier la semaine prochaine dès 10h.
1: 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C'est 5 $ la loterie,
0: c'est pas cher. 5 $ on fait du bien à des organismes, une loterie de cœur. Puis ce qui est le fun, c'est si jamais il est trouvé, c'est 27 000. Mais on ajoute à ça le montant du prix de consolation. Donc, ça devrait dépasser le 30 000
1: 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Ou encore, vous allez rencontrer Francine qui est chez Lennon Chest aujourd'hui et demain dimanche du côté de Brossard.
0: Du côté de Brossard, je pense. Oui. Bon, ben c'est une bonne idée, ça. Ça se donne bien en cadeau aussi, hein?
1: Ça se donne très, très, très bien. Si vous gagnez un gros montant, rappelez-vous, Claudette,
0: Lynn,
1: Linda et Michel. Nous sommes vos amis.
0: On est des amis.
1: Oui, c'est ça.
0: Ben merci, bonne semaine. Bye-bye.
1: Bye-bye tout le monde.

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1: Est-ce que c'est Jocelyne Plante?
2: Oui, c'est moi.
1: Jocelyne, c'est France Dubé et Jean-Yves Lemay du FM 103.3.
2: Oui!
0: Jocelyne, on est en direct à la radio. Il y a 46 enveloppes fermées.
2: Oui.
0: Alors, on vous demande d'en choisir une.
2: 45.
0: Isabelle va nous dire ce qui se cache.
3: C'est un as. Il est rouge. L'as de carreau.
1: Oh, mon Dieu!
0: Jocelyne!
1: Hey, oui. Ça passe proche.
2: Merci encore à vous.
1: Jocelyne Plante de Sainte-Marthe-sur-le-Lac a mis la main sur le lot de constellations de 2006.
0: Moi, j'ai eu le cœur à débattu aussi.
1: Il reste 45 cartes au tableau et le gros lot est estimé à 27 931. Avez-vous votre billet pour le tirage de jeudi? 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
0: Cité Ado reprend ses activités gratuites cet automne. Les jeunes de 9 à 17 ans auront l'occasion de s'amuser et de créer des liens dans un cadre accueillant, inclusif et supervisé par une équipe d'animation. Info à longueuil.québec/ado. Le 16 octobre, dès 18h, participez à la Nuit des sans-abris au Parc Saint-Marc. Au programme, musique, témoignages et marches de solidarité. Tout le monde est bienvenu. Détails à longueuil.québec. Dès cet automne, des travaux auront lieu sur la passerelle cyclable Enna-Maricourt. Elle demeurera accessible aux cyclistes. Mais les automobilistes doivent s'attendre à quelques entraves de nuit sur la route 116, près du boulevard Édouard. Informez-vous à longueuil.québec/info-travaux. Jusqu'au 23 décembre, des travaux sont effectués sur le viaduc Roland-Thérien, situé au-dessus de la rue Saint-Charles-Est. 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